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Un super bon jeudi soir à vous, Jason, jusqu'à minuit. Merci d'être là. Hein? Peu importe où vous êtes, là, à la maison, au travail, en voiture, sur le web, peut-être à nous écouter sur hitcountry1067.com. Un gros merci de le faire. 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

Hier, c'était la journée de la vérité et de la réconciliation. Il y a eu quelques engagements, quelques annonces qu'on qualifie de timides, mais on va dire que c'est un point de départ là, de ce côté-là. Donc, on en a fait différentes annonces hier d'ailleurs. Et on a un article complet de toute l'équipe de la presse canadienne qu'on vous a préparé. Vous pouvez aller lire ça sur montetford.com. Je prends...

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Un super bon jeudi soir à vous, Jason, jusqu'à minuit. Merci d'être là, hein? Peu importe où vous êtes, là, à la maison, au travail, en voiture, sur le web, peut-être à nous écouter sur hitcountry1067.com. Un gros merci de le faire. 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

Hier, c'était la journée de la vérité et de la réconciliation. Il y a eu quelques engagements, quelques annonces qu'on qualifie de timides, mais on va dire que c'est un point de départ là, de ce côté-là. Donc, on en a fait différentes annonces hier d'ailleurs. Et on a un article complet de toute l'équipe de la presse canadienne qu'on vous a préparé. Vous pouvez aller lire ça sur montetford.com.

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3: Je vous souhaite un agréable vendredi matin. On est à quelques heures officiellement de la fin de semaine, en ce deuxième jour du mois d'octobre. Et là, c'est quoi tes plans pour la prochaine fin de semaine? Et encore une fois, il y a plein de choses à faire en fin de semaine dans notre belle région, mais également aussi, à ne pas manquer, bien ce soir, il y aura de l'action au centre sportif ici à Mégantic, alors que le Soro va recevoir la visite des Cobras de Princeville à compter de 20h30. Alors, Danny Côté qui est en place jusqu'à midi pour t'offrir la plus grande variété musicale New York Country, avec en plus cette thématique vendredi, nouveauté, plein de nouvelles chansons qui ont été lancées par tes artistes préférés au courant des dernières heures. Salutations, demande spéciale, vœu d'anniversaire, entre en contact avec moi comment? En composant le numéro à suivant, 873-300-9570. Téléphone ou encore texto, c'est le même numéro, ça arrive directement ici en studio. Et c'est toujours le fun, l'échange qu'on fait entre vous et moi jour après jour. Alors aujourd'hui, à Lac Mégantic, météo, c'est de la pluie, avec un maximum de 17. La pluie va cesser ce soir pour faire place à des nuages avec un maximum de 7. Demain, un super samedi sous le soleil avec 15. Soleil aussi pour dimanche avec 17. Et semble-t-il qu'on va commencer la semaine lundi avec de la pluie à 60 %, avec vraiment un retour dans les normales de saison pour la période automnale, un maximum de 11 pour lundi. 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Alors, ce matin, les Mercure indiquent présentement 17. Elle nous chante sa plus récente d'Albo Mistassini. Voici maintenant Sarah Dufour.

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1: Tellement content de vous à Savant-Lent ce vendredi matin à quelques heures de la fin de semaine avec Zach et Chico et Benjamin qui ont chanté A Good Time. Et c'est vrai qu'on passe toujours du bon temps ensemble. Je vous accompagne comme ça du lundi au vendredi entre 6h et midi. Alors parlons maintenant de Arnold Schwarzenegger ce matin. Tu dis, c'est quoi le lien avec le Country Club ce matin? Vous rappelez-vous de ce classique d'il y a 30 ans, le film du temps des fêtes, La course aux jouets. Hein? Ça rappelle tellement de souvenirs avec, bien sûr, Arnold. Eh bien, voilà qu'il va faire un retour dans le domaine du cinéma pour la période due à tant des fêtes. Arnold Schwarzenegger, ben oui, qu'on pourra voir dans un tout nouveau film, entre autres The Man with a Bag, une toute nouvelle comédie de cambriolage due à tant des fêtes qui sera présentée à compter du 2 décembre prochain sur la plateforme Prime Video. Donc, un beau retour dans le domaine du cinéma pour la période due à temps des fêtes avec le sénateur des États-Unis, Arnold Schwarzenegger. Imaginez-vous donc. Donc, j'ai bien hâte de le revoir dans notre téléviseur. Ce grand acteur américain qui a bien sûr marqué beaucoup et beaucoup de gens à travers le Québec. On pourra entendre à partir de la semaine prochaine une toute nouvelle chanson de leur part. Alors, on va délaisser, bien sûr, rester en vacances pour faire place à leur nouvelle chanson collaboration avec Arpin Lépine. Mais pour l'instant, la voici, ce méga hit des dernières semaines. Je suis en vacances avec Orange Lessard. Voici Classe Moi. Moyenne.
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1: 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Alors on a entendu Justin Roy avec Gabriel Fredette et Kim Rose et qu'on chantait On s'en fait pas. Il était en performance hier soir bien sûr pour le grand lancement d'album de Francis de Grandpré au Théâtre Binfield de Montréal. Alors il nous chante son hit Appel manqué. Voici Gabriel, pas Gabriel Fredette, ben non, c'est Gab Forêt. Gabriel Fredette passe à moi ce matin, le voici, Gab Forêt.

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1: Une autre super séquence de compléter à presque déjà 6h25 dans ce vendredi matin. Là, c'est quoi tes plans que tu vas faire côté activité pour le prochain week-end? Parce qu'en plus aussi, Dame Nature veut également collaborer pour ce premier week-end du mois d'octobre. Là, tu dis, hey, j'ai tellement de retard à reprendre. Faut que je ramasse les choses extérieures, ramasser le patio. Peut-être même que la piscine n'est pas encore fermée. Et que t'es pas mal en retard si c'est pas encore fermé. Et également, mais là, tu dis, qu'est-ce qu'on pourrait bien faire? Et aussi, entre autres, il y a aussi des certaines municipalités au Québec, les maisons hantées, les villages hantés, ça c'est toujours bien plaisant lorsqu'arrive le mois d'octobre en plus avec la période de l'Halloween qui approche à grands pas pour faire bien sûr les fans d'horreur, vous serez vraiment servis à souhait. 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On s'informe avec les actualités Arsenal Media et au détour, Love You Is Easy version francophone avec le Blue Ridge Band.
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3: Bon vendredi, ici Louis-Philippe Arnoirel. La campagne électorale québécoise tire à sa fin et les caravanes ciblent désormais des régions où les luttes s'annoncent serrées. Le chef du Parti québécois, Paul-Saint-Pierre Plamondon, s'est rendu hier au centre du Québec, notamment pour soutenir son candidat dans la circonscription d'Arthabasca, Alex Boissonneau, menacé par les conservateurs. Le chef du Parti libéral du Québec, Charles Milliard, est pour sa part retourné en Estrie, où il tente de se faire élire pour la première fois. La porte-parole de Québec solidaire, Ruba Gazal, était dans Maurice Richard, à Montréal, détenu par le parti depuis 2022, mais qui pourrait changer de couleur. Aussi présente dans la métropole, la chef de la coalition Avenir Québec, Christine Fréchette, a de nouveau été rattrapée par l'histoire d'une possible ingérence étrangère de la part des États-Unis. L'acteur et militant contre la maladie de Parkinson, Michael J. Fox, sera mis à l'honneur ce matin à Rideau Hall. Monsieur Fox, qui est déjà membre de l'Ordre du Canada, sera promu au rang de compagnon lors d'une cérémonie présidée par la gouverneure générale Louise Arbour. Selon Rideau Hall, cette distinction récompense l'engagement mondial sans faille de M. Fox face à la maladie de Parkinson. Il fait partie des 51 personnes attendues à une cérémonie au cours de laquelle elles seront intronisées ou promues à un grade supérieur au sein de l'Ordre du Canada. Et pour terminer, le représentant américain au commerce Jameson Greer a déclaré hier que les questions en suspens avec le Canada sont assez difficiles à résoudre. Il a fait cette sortie alors que la réunion des ministres du commerce du G20 s'achevait à Milwaukee. Monsieur Greer et le ministre canadien du commerce international, Maninder Sidhu, ont eu un entretien en tête-à-tête mercredi lors du sommet où ils ont abordé les échanges commerciaux. S'adressant aux journalistes hier, M. Greer a indiqué que les points de discorde entre les deux pays persistaient. C'est ce qui complète vos actualités Arsenal Média. Passez une bonne journée sur nos ondes.
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1: De la pluie pour aujourd'hui avec un maximum de 17. La pluie va cesser au courant de la soirée avec un maximum de 7. Demain, beau à samedi sous le soleil avec 15. Soleil aussi pour dimanche avec 17. Et pour lundi, on prévoit de la pluie à 60% avec 11. 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Alors ce matin, les mercures indiquent présentement 17.
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0: belle chanson tellement accrocheuse dans votre réveil de ce vendredi à matin, toi qui es présentement bien en mode travail déjà parce que tu veux terminer tôt pour dire bye bye boss pour la prochaine fin de semaine, je te comprends très très bien, ou encore tu es présentement sur la route pour te rendre au travail, soyez prudent encore pour les autres qui sont déjà en mode week-end, toi qui fais des semaines de 4 jours, oh, tu es déjà en mode week-end, profite-en au max en prenant ta belle dose de musique new à country avec le Blue Ridge Band, voici maintenant Philippe Tremblay avec Fondière.
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0: Pete Fortier qui vient de nous à chanter à ceux qui nous aiment à la verbe New Hocken Trip. Eh bien, nous, on a un amour pour la musique New Hocken Trip. On vous en propose chez nous à 24 heures sur 24, 7 jours sur 7. Et c'est finalement Philip Scrive qui va incarner Danny Zuko dans la nouvelle mouture de la comédie musicale Grease. Le jeune comédien et aussi chanteur va remplacer haut la main Claude Bégin qui quitte le projet pour des raisons d'enjeux personnels. Alors, on sait que bien sûr qu'on annonçait cette nouvelle-là au courant des dernières heures sur le web. Donc, on pourra voir bientôt à travers la province. C'est bien sûr la comédie musicale Grease qui sera présentée à l'espace Saint-Denis de Montréal du 11 au 3 janvier prochain. Aussi un passage au cabaret du Casino Lac Lemay à Gatineau du 8 au 18 juillet prochain. Et aussi un détour à la salle Albert Rousseau de Québec du 5 au 21 août prochain. Donc, bon succès dans le rôle de Danny Zuko, au comédie qu'on peut voir également dans la quotidienne Anti-Gang à Radio-Canada, en parlant de l'acteur Philip Scrive qui va bien sûr incarner ce personnage marquant de la comédie musicale Grease. À venir, JF Posé dans un instant.
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On est vendredi, on s'est surveillé entre 7h et 8h. Je vais vous faire entendre des extraits de nouvelles chansons qui ont été lancées par vos vedettes préférées au courant des dernières heures, parce qu'encore une fois, ce vendredi matin, il y en a une panoplie de nouvelles chansons qui vont bien sûr leur entrer sur les différentes plateformes et qui risquent de vous conquérir le cœur au courant des prochaines semaines. C'est assez incroyable. On va s'en parler là, d'ici les deux prochaines heures qu'on va passer ensemble dans le Country Club. Le temps d'écouter le Sandrine Hébert avec son hit « Voici le rendez-vous ».

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1: Lainey Wilson, notre célèbre chanteuse nationale qu'on aime beaucoup, va aller rejoindre l'artiste chrétien Brandon Lake sur scène lors des Dove Awards 2026, 57e cérémonie qui aura lieu au Bridgestone Arena de Nashville le 6 octobre prochain. Ça va venir vite, ça, c'est la semaine prochaine. Et les deux comparses vont chanter ensemble cette belle chanson chrétienne de Jesus I Know. Et également, ils se retrouvent en nomination, ces deux comparses, dans la même catégorie, chanson Country Roots de l'année. Et également, lors de cette belle remise de prix-là, les Dove Awards 2026, on va rendre un hommage spécial à qui vous pensez? Ben oui, à la regrettée chanteuse Dolly Parton. Ce bel hommage sera rendu en vedette par, bien sûr, Amy Grant et Natalie Grant. Donc, ça se passera au Bridgestone Arena la semaine prochaine, les Dove Awards 2026, 57e édition au Bridgestone Arena. Alors, bonne chance à notre chère Lainey Wilson et au chanteur chrétien Brandon Lake, qu'on peut entendre le dimanche matin chez nous à Smooth Country entre 9 et 10. À venir, les informations.
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6: Bon vendredi, ici Louis-Philippe Arnoy-Harel. La campagne électorale québécoise tire à sa fin et les caravanes ciblent désormais des régions où les luttes s'annoncent serrées. Le chef du Parti québécois, Paul Saint-Pierre Plamondon, s'est rendu hier au centre du Québec, notamment pour soutenir son candidat dans la circonscription d'Arthabasca, Alex Boissonneau, menacé par les conservateurs. Le chef du Parti libéral du Québec, Charles Milliard, est pour sa part retourné en Estrie, où il tente de se faire élire pour la première fois. La porte-parole de Québec solidaire, Ruba Gazal, était dans Maurice Richard, à Montréal, détenu par le parti depuis 2022, mais qui pourrait changer de couleur. Aussi présente dans la métropole, la chef de la coalition Avenir Québec, Christine Fréchette, a de nouveau été rattrapée par l'histoire d'une possible ingérence étrangère de la part des États-Unis. L'acteur et militant contre la maladie de Parkinson, Michael J. Fox, sera mis à l'honneur ce matin à Rideau Hall. Monsieur Fox, qui est déjà membre de l'Ordre du Canada, sera promu au rang de compagnon lors d'une cérémonie présidée par la gouverneure générale Louise Arbour. Selon Rideau Hall, cette distinction récompense l'engagement mondial sans faille de Monsieur Fox face à la maladie de Parkinson. Il fait partie des 51 personnes attendues à une cérémonie au cours de laquelle elles seront intronisées ou promues à un grade supérieur au sein de l'Ordre du Canada. Et pour terminer, le représentant américain au commerce Jameson Greer a déclaré hier que les questions en suspens avec le Canada sont assez difficiles à résoudre. Il a fait cette sortie alors que la réunion des ministres du commerce du G20 s'achevait à Milwaukee. Monsieur Greer et le ministre canadien du commerce international, Maninder Sidhu, ont eu un entretien en tête-à-tête mercredi lors du sommet où ils ont abordé les échanges commerciaux. S'adressant aux journalistes hier, Monsieur Greer a indiqué que les points de discorde entre les deux pays persistaient. C'est ce qui complète vos actualités Arsenal Média. Passez une bonne journée sur nos ondes.
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9: Deuxième heure de votre Country Club en ce vendredi. On s'en va d'heure en heure, tranquillement pas vite, vers la fin de semaine. Il va y avoir en plus de l'action bien ce soir, ici même à Lac Mégantic au centre sportif, alors que le Soro sera en action. Alors, il va recevoir la visite des Cobras de Princeville à compter de 20h30. Donc, on leur souhaite la meilleure des chances. Mais également aussi en fin de semaine, déguster Mégantic. C'est le temps d'encourager en plus nos producteurs locaux. Et on prévoit aussi du beau temps ici même sur le beau territoire. Et en parlant justement température, ben, on regarde le tout ensemble en détail. Donc aujourd'hui, c'est de la pluie avec 17. La pluie va cesser en début de soirée pour faire place aux nuages par la suite avec un maximum de 7. Demain, très très beau à samedi sous soleil avec 15. Dimanche aussi, soleil avec 17. Et semble-t-il que pour lundi, on prévoit de la pluie à 60% avec un maximum de 11. 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Alors ce matin, on a un mercure quand même confortable pour un 2 octobre. Le mercure indique présentement 17. Salutations, demande spéciale, vœu d'anniversaire, entre en contact avec moi comment, téléphone ou encore par le texto, c'est le même numéro à composer. Et c'est le suivant, 873-300-9570. Elle nous chantait son hit, I Know It, I Know You. Voici maintenant Taylor Swift à la vibe New Country à Mégantic. T'as choisi le nouveau 106.7.

What My World Spin Around avec Jordan Davis. Il porte fièrement la barbe comme c'est présentement la grande tendance de l'heure chez les hommes. Et en plus, depuis déjà une semaine qu'il a lancé une toute nouvelle chanson, Jordan Davis, qui a pour titre Mess. Et voici maintenant un extrait ce matin. 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

Assez surprenant, merci, avec une petite tendance beaucoup plus smooth qu'à l'habitude pour ces hits. Alors voilà, mais c'est présentement en vente sur toutes les bonnes plateformes. Kingdom of Fears, voici la bombe de l'heure de ce chanteur canadien qui a pour nom Cameron Whitcombs.

La chanson titre de son troisième album qui a fait un grand lancement en plus hier soir dans la grande métropole. C'était plein à craquer pour bien sûr acclamer haut et fort le retour sur la scène musicale country. Ben, il l'a jamais arrêté, disons, mais d'acclamer bien sûr son troisième album. Francis de Grandpré qui a chanté sa bombe, si j'avais su. Alors, c'est présentement en vente les 12 nouvelles chansons. Alors, allez tendre l'oreille à tout ça. Il va faire un autre grand lancement d'album, cette fois-ci au Capitole de Québec, le jeudi 15 octobre prochain. Alors, avis à tous les fans. Et en plus, il va partir en tournée à partir du samedi 17 octobre à travers le Québec dans les salles de spectacle pour l'automne et l'hiver 2026-2027. Voici cette belle balade qui met en vedette Phil Lauzon de la série Anna Montana. Voici maintenant The Climb.

Procure-toi son plus récent album, Silver Sands Marina. Ça fait déjà une semaine que ça a été lancé sur toutes les bonnes plateformes. En plus, bien, cette semaine, il a appris la bonne nouvelle que cette chanson-là, eh bien, se retrouve à la pole position du top 100 du Billboard Country. C'est en plus son 37e numéro 1 en carrière. My God. Il y en a des hits derrière la cravate. Notre cher Kenny Chesney qui a chanté son hit Carry On. Il nous chante maintenant Back Road. Voici Fred Dionne.

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1: Avis à tous les fans de Kid Rock. Imaginez-vous donc qu'il va faire un retour sur la scène musicale country cancan à partir du vendredi 17 octobre prochain en nous proposant un tout nouvel album Hallway to Jesus. Avec là-dessus, on va retrouver en plus des collaborations comme par exemple un certain rappeur qui a pour nom Eminem. Le connaissez-vous lui? Ah oui, hein, aussi. Une collaboration avec un chanteur country également qu'on connaît, Jamie Allen. Également aussi de collaboration avec Gary Lovox, le chanteur de la formation Rascal Flatts et encore plus. Je dis, ah, un retour pour lui sur la scène musicale country américaine pour Kid Rock, qui, je vous rappelle, va lancer un nouvel album le 17 octobre prochain, qui a pour titre Halfway to Jesus. Alors, avis à tous les fans de ce chanteur américain pour un beau retour pour lui en 2026. On ne s'attendait vraiment pas à ça, disons-le. À venir dans quelques instants, les informations et au détour, Jaded et Dollar avec Coetzer et Hill à Langley.
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4: Bon vendredi, ici Louis-Philippe Arnoy-Harel. La campagne électorale québécoise tire à sa fin et les caravanes ciblent désormais des régions où les luttes s'annoncent serrées. Le chef du Parti québécois, Paul Saint-Pierre Plamondon, s'est rendu hier au centre du Québec, notamment pour soutenir son candidat dans la circonscription d'Arthabasca, Alex Boissonneau, menacé par les conservateurs. Le chef du Parti libéral du Québec, Charles Milliard, est pour sa part retourné en Estrie, où il tente de se faire élire pour la première fois. La porte-parole de Québec solidaire, Ruba Gazal, était dans Maurice Richard, à Montréal, détenu par le parti depuis 2022, mais qui pourrait changer de couleur. Aussi présente dans la métropole, la chef de la coalition Avenir Québec, Christine Fréchette, a de nouveau été rattrapée par l'histoire d'une possible ingérence étrangère de la part des États-Unis. L'acteur et militant contre la maladie de Parkinson, Michael J. Fox, sera mis à l'honneur ce matin à Rideau Hall. Monsieur Fox, qui est déjà membre de l'Ordre du Canada, sera promu au rang de compagnon lors d'une cérémonie présidée par la gouverneure générale Louise Arbour. Selon Rideau Hall, cette distinction récompense l'engagement mondial sans faille de Monsieur Fox face à la maladie de Parkinson. Il fait partie des 51 personnes attendues à une cérémonie au cours de laquelle elles seront intronisées ou promues à un grade supérieur au sein de l'Ordre du Canada. Et pour terminer, le représentant américain au commerce, Jameson Greer, a déclaré hier que les questions en suspens avec le Canada sont assez difficiles à résoudre. Il a fait cette sortie alors que la réunion des ministres du commerce du G20 s'achevait à Milwaukee. Monsieur Greer et le ministre canadien du commerce international, Maninder Sidhu, ont eu un entretien en tête-à-tête mercredi lors du sommet où ils ont abordé les échanges commerciaux. S'adressant aux journalistes hier, Monsieur Greer a indiqué que les points de discorde entre les deux pays persistaient. C'est ce qui complète vos actualités Arsenal Média. Passez une bonne journée sur nos ondes.
5: C'est des averses pour aujourd'hui avec un maximum de 17. On prévoit la présence de nuages pour ce soir et cette nuit avec 7. Demain, un beau samedi sous le soleil avec 15. Dimanche, soleil avec 17. Et ce lundi, on prévoit de la pluie à 60% avec 11. 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Alors ce matin, le mercure indique présentement 17.
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Cette chanson se retrouve parmi les 30 chansons les plus populaires de la semaine. On condense le tout pour vous propose ça en version radio tous les samedis matins entre 8h et 10h avec le grand décompte Hit Country. Un duo tellement accrocheur, c'est assez incroyable. Cole Wenzel et Ella Langley qui viennent de chanter Jaded. Ils nous chantent Heart of Stone. Voici maintenant Jelly Roll.

0: On vit ensemble la belle vibe New Country jour après jour avec Vince Lemire qui nous a chanté Où le vent nous mène, notre cher Yvon des Chants Nationaux. Tu dis, ben oui, ça fait longtemps qu'on n'a pas eu de nouvelles de sa part. Ben oui, parce qu'il est présentement en mode retraite, une retraite grandement méritée parce qu'il a eu quand même de très, très beaux moments sur les différentes scènes du Québec, sur la scène de l'humour. Mais là, maintenant, il va ressortir des boulamites le temps d'un concert. Ben, je vous donne la semaine prochaine, Yvon des Chants, alors qu'il va se produire le 7 octobre à la salle Pierre-Mercure à Montréal dans le cadre d'un spectacle bénéfice. Les grandes chansons pour les grands de demain. Alors, on va offrir en plus un beau petit monologue de sa part. Hey, c'est quand même assez surprenant. En plus, il ne sera pas seul sur la scène. Ben non, il va bien sûr être entouré de la grande Ginette Renaud, de Grégory Charles, Joe DeRichard, de Pierre Flynn, Luce Dufault, Paul Piché, Véronique Claveau et plusieurs autres. Donc, ça se passe bien sûr la semaine prochaine, le 7 octobre à la salle Pierre-Mercure de Montréal pour un beau souper spectacle. Les grandes chansons pour les grands de demain avec bien sûr une collaboration de ce grand de l'humour au Québec, M. Yvon Deschamps, un retour sur la scène pour la cause. Alors, les billets sont présentement en vente entre 250 et 300 $ pour la bonne cause. Alors, plus de détails sur ses réseaux sociaux. Ce qui s'en vient dans quelques secondes, la musique de Lou Combs.
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1: Jessica Nair fait C'est ton Country Club édition de ce vendredi à matin avec le Canadien Tim Hicks avec The Good, The Bad and The Pretty. On a débuté la dernière séquence avec entre autres J-Dead avec Co Wetzel et Ella Langley. En plus, on peut l'entendre également aussi avec un autre chanteur ici même à Hit Country, un certain Morgan Wallen. Mais là, à partir d'aujourd'hui, on pourra également l'entendre avec une autre collaboration. Tu dis, ben, my God, elle n'arrête jamais. Ben, non, collaboration avec celle qui, bien sûr, écrite et composée son méga hit planétaire Chosen Texas, Miranda Lambert. Donc, les deux femmes marient leur voix ensemble pour un beau duo qui a pour titre Sneakin' Boots. Et voici maintenant un extrait. Oui.

Donc, c'est accrocheur. Donc, c'était surveillé. C'est présentement en vente sur toutes les bonnes plateformes. On retrouve en plus cette chanson-là sur le dernier album Crisco de Miranda Lambert qui a été lancé en plus au courant des dernières heures sur les plateformes. T'es en plein cœur d'une super séquence dans votre vendredi matin. Le Radio Chante sur la même page. Voici maintenant Sandrine Hébert dans votre Country Club.

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1: C'est quoi tes plans pour la prochaine fin de semaine? Il y a toutes sortes de choses à faire, entre autres, bien sûr, la cueillette de pommes, hein, la pomme du Québec qui est vraiment en valeur pour encore les deux prochains week-ends. C'est le fun d'arriver là-bas en plein cœur du verger avec la famille, de croquer dans une bonne pomme fraîche du jour. Alors, salutations à tous les producteurs de pommes à travers le Québec, mais également aussi salutations à tous les producteurs de canneberges. Entre autres, c'est en place jusque pour les trois prochains week-ends au centre du Québec, canneberge en fête. Alors, la canneberge sera également en vedette et aussi, bien, aller admirer en fin de semaine. Dame Nature veut quand même collaborer pour admirer les belles couleurs d'automne avant que, bien sûr, tout parte avec le coup de vent. Ça peut partir assez vite, merci. Ces belles couleurs d'automne, donc profitez-en au max pour mettre le bout du nez à l'extérieur en fin de semaine pour ce premier week-end du mois d'octobre. Presque déjà à 8 heures, on est ensemble jusqu'à midi. Quelques messages et au détour, les actualités Arsenal Média.
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6: Bon vendredi, ici Louis-Philippe Arnoy-Harel. La campagne électorale québécoise tire à sa fin et les caravanes ciblent désormais des régions où les luttes s'annoncent serrées. Le chef du Parti québécois, Paul Saint-Pierre Plamondon, s'est rendu hier au centre du Québec, notamment pour soutenir son candidat dans la circonscription d'Arthabasca, Alex Boissonneau, menacé par les conservateurs. Le chef du Parti libéral du Québec, Charles Milliard, est pour sa part retourné en Estrie, où il tente de se faire élire pour la première fois. La porte-parole de Québec solidaire, Ruba Gazal, était dans Maurice Richard, à Montréal, détenu par le parti depuis 2022, mais qui pourrait changer de couleur. Aussi présente dans la métropole, la chef de la coalition Avenir Québec, Christine Fréchette, a de nouveau été rattrapée par l'histoire d'une possible ingérence étrangère de la part des États-Unis. L'acteur et militant contre la maladie de Parkinson, Michael J. Fox, sera mis à l'honneur ce matin à Rideau Hall. Monsieur Fox, qui est déjà membre de l'Ordre du Canada, sera promu au rang de compagnon lors d'une cérémonie présidée par la gouverneure générale Louise Arbour. Selon Rideau Hall, cette distinction récompense l'engagement mondial sans faille de Monsieur Fox face à la maladie de Parkinson. Il fait partie des 51 personnes attendues à une cérémonie au cours de laquelle elles seront intronisées ou promues à un grade supérieur au sein de l'Ordre du Canada. Et pour terminer, le représentant américain au commerce Jameson Greer a déclaré hier que les questions en suspens avec le Canada sont assez difficiles à résoudre. Il a fait cette sortie alors que la réunion des ministres du commerce du G20 s'achevait à Milwaukee. Monsieur Greer et le ministre canadien du commerce international, Maninder Sidhu, ont eu un entretien en tête-à-tête mercredi lors du sommet où ils ont abordé les échanges commerciaux. S'adressant aux journalistes hier, Monsieur Greer a indiqué que les points de discorde entre les deux pays persistaient. C'est ce qui complète vos actualités Arsenal Média. Passez une bonne journée sur nos ondes.
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1: Troisième et dernière heure de votre Country Club en ce vendredi et matin. Puis en plus, en fin de semaine, on va vivre ensemble le premier week-end du mois d'octobre. Ben oui, hein, on se commence à sentir en plus de plus en plus la belle fête de l'Halloween, n'est-ce pas? Et je rappelle que ce soir, il va y avoir de l'action ici au Centre sportif. Ben oui, parce que le Soro va recevoir la visite des Cobras de Princeville. Donc, bonne chance à notre équipe locale dans le domaine du hockey. Salutations, demande spéciale, vœux d'anniversaire. Gênez-vous pas pour entrer en contact avec moi. Téléphone ou encore texto, c'est le même numéro à composer. 873-300-9570. Et d'ici à 9h, je vais te jaser entre autres de Connor Smith, de classe moyenne et de Red Clay Strauss. Oh, vraiment très, très, très intéressant. Alors, météo maintenant pour Mégantic, c'est de la pluie pour aujourd'hui. Avec un maximum de 17, on prévoit quelques nuages pour ce soir et cette nuit avec 7. Demain, c'est du soleil avec 15. Dimanche, également du soleil avec 17. Et lundi, semble-t-il qu'on prévoit de la pluie à 60% avec 11. Mais moi, je mets toujours un bémol là-dessus. C'est des prévisions à long terme. On est vendredi matin. Ça a bien le temps de changer d'heure en heure et de jour en jour. Et à présentement, ben, je me retrouve à la Garnison ici sur la rue Laval. 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Et ce matin, les mercures indiquent présentement 17. Alors, vous allez entendre à partir de la semaine prochaine une toute nouvelle chanson de sa part. C'est assez surprenant. Merci. J'ai hâte d'avoir vos commentaires là-dessus. Je ne vous en dis pas plus. Voici Cowgirl avec Chabosé.

Change My Mind avec Riley Green à la Vibe New Country dans ce vendredi matin. Tellement content de vous savoir là. Alors aujourd'hui, en ce 2 octobre, bon anniversaire à Éric Bolduc, à Réal Dupuis, au chanteur country canadien Todd Richard. Aussi, bon anniversaire à une chanteuse du centre du Québec, Nikita Mathieu Champagne. Alors vous tous et toutes, passez une excellente journée d'anniversaire. 5'9", voici maintenant Tyler Hubbard.

Cette chanson se retrouve sur son plus récent album qui a été lancé en avril, Dandelion, qui remporte un important succès. En plus, aujourd'hui, nous propose une autre collaboration, cette fois-ci avec sa grande chum, Miranda Lambert. Alors, ça risque de faire sensation pour les prochaines semaines, ici même à Hit Country. Donc, Ella Langley qui a chanté Love in Life Again. Et en parlant toujours de cette nouvelle, des deux nouvelles chansons ce vendredi matin, ben, entre autres, le chanteur Connor Smith nous propose une toute nouvelle chanson parce qu'on sait qu'il a vécu beaucoup, beaucoup de moments assez difficiles dans sa vie personnelle. Même, il a dû mettre un petit arrêt sur sa carrière professionnelle suite, bien sûr, à l'accident de l'année dernière en 2025. À la suite, bien sûr, du CMFS, il avait, bien sûr, frappé par inadvertance et même tué une dame âgée en traversant la rue à Nashville. C'était vraiment assez incroyable comme histoire. Donc, il s'est remis tranquillement pas vite. Alors, il fait présentement un retour progressif, comme on pourrait bien dire, dans le domaine de la musique new country américaine. Alors, il nous propose depuis aujourd'hui cette toute nouvelle chanson, Fall Down. Voici maintenant Connor Smith.

Un bon petit rythme dansant, ça fait du bien ça ce vendredi matin. Fall Down avec Connor Smith. Alors c'est présentement en vente sur toutes les bonnes plateformes. Voici maintenant Blake Whitten avec Bet on That à la Verbe New Country. Et passe un bon vendredi matin chez nous.

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1: Quelle chanson assez incroyable avec, bien sûr, les Cowboys fringants avec le Shaq Hector. La formation américaine Red Clay Straws sont toujours en pleine tournée. Puis là, on a annoncé au courant des dernières heures qu'ils prolongent maintenant leur tournée, bien sûr, leur grande tournée Grateful Tour pour d'autres dates en 2027 parce que c'est présentement la folie furieuse pour ce band qui, malheureusement, devait être de passage au printemps dernier à Montréal. Et malheureusement, on a bien sûr annulé le tout faute de vente de billets parce qu'ici au Québec, ils sont pas vraiment connus, encore une fois, de Red Clay Straws. Mais du côté des États-Unis, c'est la folie furieuse. Donc, on ajoute maintenant 22 nouvelles dates pour leur grande tournée Grateful Tour pour jusqu'au printemps 2027 pour cette formation américaine qui est vraiment à la cote. The Red Clay Straws. Alors, pour en savoir davantage, visite leurs réseaux sociaux, encore visite leur site Internet. Quelques messages. Les actualités Arsenal Media seront du rendez-vous et au détour, il nous chantera son hit de l'heure chez Chevy Silverado, Billy Zimmerman.
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5: Bon vendredi, ici Louis-Philippe Arnoy-Harel. La campagne électorale québécoise tire à sa fin et les caravanes ciblent désormais des régions où les luttes s'annoncent serrées. Le chef du Parti québécois, Paul Saint-Pierre Plamondon, s'est rendu hier au centre du Québec, notamment pour soutenir son candidat dans la circonscription d'Arthabasca, Alex Boissonneau, menacé par les conservateurs. Le chef du Parti libéral du Québec, Charles Milliard, est pour sa part retourné en Estrie, où il tente de se faire élire pour la première fois. La porte-parole de Québec solidaire, Ruba Gazal, était dans Maurice Richard, à Montréal, détenu par le parti depuis 2022, mais qui pourrait changer de couleur. Aussi présente dans la métropole, la chef de la coalition Avenir Québec, Christine Fréchette, a de nouveau été rattrapée par l'histoire d'une possible ingérence étrangère de la part des États-Unis. L'acteur et militant contre la maladie de Parkinson, Michael J. Fox, sera mis à l'honneur ce matin à Rideau Hall. Monsieur Fox, qui est déjà membre de l'Ordre du Canada, sera promu au rang de compagnon lors d'une cérémonie présidée par la gouverneure générale Louise Arbour. Selon Rideau Hall, cette distinction récompense l'engagement mondial sans faille de M. Fox face à la maladie de Parkinson. Il fait partie des 51 personnes attendues à une cérémonie au cours de laquelle elles seront intronisées ou promues à un grade supérieur au sein de l'Ordre du Canada. Et pour terminer, le représentant américain au commerce, Jameson Greer, a déclaré hier que les questions en suspens avec le Canada sont assez difficiles à résoudre. Il a fait cette sortie alors que la réunion des ministres du commerce du G20 s'achevait à Milwaukee. M. Greer et le ministre canadien du commerce international, Maninder Sidhu, ont eu un entretien en tête-à-tête mercredi lors du sommet où ils ont abordé les échanges commerciaux. S'adressant aux journalistes hier, M. Greer a indiqué que les points de discorde entre les deux pays persistaient. C'est ce qui complète vos actualités Arsenal Média. Passez une bonne journée sur nos ondes.
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7: De la pluie pour aujourd'hui avec un maximum de 17. On prévoit l'arrivée de nuages pour ce soir et cette nuit avec 7. Demain, un beau samedi sous le soleil avec 15. Même scénario à météo pour dimanche avec 17. Et pour lundi, retour de la pluie ici à Mégantic à 60% avec 11. 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Alors ce matin, le mercure indique présentement 17.
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Succès de l'heure pour Bailey Zimmerman avec Chevy Silverado et commence ton week-end tantôt à compter de 16h pour le 4 à 7 party animé maintenant par Olivier Bombardier. Pour bien commencer ta fin de semaine en mode party, ça se passe chez nous entre 16h et 19h. C'est un rendez-vous à ne pas manquer. Il nous propose son plus récent succès, Taylight Distance. C'est un chanteur canadien. Voici maintenant Owen Rickling à la verbe New Country.

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1: Laurence Saint-Martin qui a chanté à Ciao, bye. Je vous rappelle qu'on est ensemble jusqu'à midi. Ben non, je vous dis pas dès maintenant Ciao, bye. Non, non, non. Au contraire, on s'amuse ensemble en quelques heures en plus de la fin de semaine. Je vais apporter quelques corrections qui ont été annoncées sur nos réseaux sociaux, disant que prochainement, vous allez entendre les chansons que je vais vous jaser sur nos ondes. Mais c'est complètement faux. Mauvaise information. Leur suite est bien sûr aux personnes qui s'occupent des réseaux sociaux pour le groupe Arsenal Media, bien sûr, de Hit the Country. On avait annoncé cette semaine qu'on vous allait entendre prochainement nouvelle chanson de classe moyenne. Quand on aura 100 ans également, le duo avec Francis de Grand Prix et Marie-Mé qui a été annoncé hier, ben c'est complètement faux ces informations-là. Vous n'allez pas les entendre à la radio. Le pourquoi? Parce que ce ne sont pas des extraits radio. On ne peut pas faire jouer tout ce qu'on veut à la radio. C'est bien sûr géré par l'équipe de marketing envers les artistes. Donc voilà pour petite rectification envers les deux chansons qui ont été annoncées au courant des dernières heures sur nos réseaux sociaux, disant que vous allez entendre prochainement le duo de Francis avec Marie-Mé, non, non, non, on peut l'entendre sur son nouvel album qui était lancé depuis minuit, mais vous ne l'entendrez pas à la radio. Et même chose pour la nouveauté de classe moyenne quand on aura 100 ans. Vous allez entendre une autre chanson de classe moyenne à partir de la semaine prochaine, collaboration avec un certain Arpin Lépine. Et yaïaï, ça surprend et pas à peu près. À venir au détour, Ride, Ride, Ride avec George Burge et Luke Bryan.
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Ah ben là, je t'ai vu danser dans ton salon, dans ta cuisine, dans ta salle de bain, dans ta chambre à coucher, même encore au bureau. T'étais tout seul, la porte fermée, tu t'es mis à danser, même à taper du pied ou encore hocher de la tête sur cette belle chanson enivrante qui met en vedette Savannah Jade, avec bien sûr Marie-Mé qui ont chanté les deux Cowgirls, Kiss My Glass, version francophone. Voici maintenant Lauren Elena avec Chase Matthews qui chante leur hit All My Exes.

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1: Incroyable, mais vrai, déjà rendu à la conclusion de votre Country Club en ce vendredi 2 octobre. Je le sais, ça passe tellement vite. Un gros merci à vous tous et tout d'être là jour après jour, fidèle, que vous soyez en Beauce, à Lac-Mégantic, au Saguenay ou encore au centre du Québec ou encore partout sur la planète via notre site internet, le hitcountry.com. C'est un privilège de vous réveiller chaque jour avec mon énergie et mon sourire dans vos haut-parleurs avec en plus la meilleure musique new à country. Je vous accompagne avec grand plaisir encore pour les trois prochaines heures. Ben oui, on va passer l'avant-midi ensemble. Et on commence en force, hey, la prochaine heure avec un bon gros 90 minutes de musique non-stop. Avec qui on commence? Avec qui? Est-ce que je vous donne un indice? Non, je vous titille. On garde le suspense, on donne rendez-vous dans moins de 2 minutes.
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3: Et c'est parti pour une belle ride musicale auquel je vous convie. 90 minutes de musique non-stop auquel les plus grands noms de la chanson New Country seront en vedette, autant anglophone que francophone. On est vendredi avant midi. On s'en va d'heure en heure, tranquillement, pas vite. Vers la fin de semaine, pas en plus, bien, Dame Nature va aussi collaborer en fin de semaine, tout dépendant de votre région, pour, bien sûr, ce premier week-end du mois d'octobre. Donc, on devra en profiter grandement. D'ici à 10h30, tu vas entendre, entre autres, la musique de Jelly Roll, de GF Posé, de Ella Langley, qui nous propose depuis aujourd'hui une toute nouvelle collaboration avec sa grande chum Miranda Lambert. On va entendre également aussi du Vince Lemire, du Riley Green pour l'instant. Voici Morgan Wallen à la verbe New Country en ce vendredi.

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Salutations à toi qui est présentement bien en mode travail. On lâche pas. T'es présentement sur la route, la prudence est de mise ou encore vous êtes déjà, vous autres, un gang de chanceux en mode week-end. Ah, ben oui, c'est vrai, toi, tu fais des semaines de 4 jours, t'en profites grandement. Tellement content de vous savoir à travers la province. Voici la plus récente de Riley Green à la ride de ce vendredi.

Est-ce que tu t'es procuré son quatrième album, Dolbo Mistassini, qui a été lancé, ça fait déjà 2 semaines, pas en plus, elle capote sa vie, comme elle le dit si bien, Sarah Dufour, parce qu'elle se retrouve encore une fois pour la 2e semaine consécutive à la pole position des meilleures ventes d'albums au Québec. Elle n'en revient pas de l'amour qu'on lui donne en tant que public envers cette chanteuse, justement, du Saguenay-Lac-Saint-Jean. Alors, Sarah Dufour, qui a chanté dans le temps à la ride jusqu'à 10h30 avec Danny Côteau, contrôle musical. Voici Ella Langley avec Beer.

Love the Rich Band avec Love in You is Easy, version francophone. On peut les entendre également collaborer sur leur plus récent album de Francis de Grand Prix qui a été lancé hier et qui est disponible depuis minuit sur toutes les bonnes plateformes. Rien peut m'arrêter. Un duo assez explosif, merci, entre Francis et bien sûr le Love the Rich Band. Alors allez bien sûr porter à l'oreille à tout ça sur le troisième opus de Francis, Si j'avais su, qui est présentement en vente. Il y a eu un grand lancement d'album hier soir. On les a même vus performer sur la scène, le Love the Rich Band. Ils seront de retour sur une scène avec Francis. Eh bien, le 15 octobre, alors qu'ils vont se produire au Capitole de Québec. Rien que toi et moi, voici maintenant Philippe Tremblay en ce vendredi avant midi.

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2: Ici Michel Scarpino, l'acteur et militant contre la maladie de Parkinson, Michael J. Fox, sera mis à l'honneur ce matin à Rideau Hall. Monsieur Fox, qui est déjà membre de l'Ordre du Canada, sera promu au rang de compagnon lors d'une cérémonie présidée par la gouverneure générale, Louise Arbour. La campagne électorale québécoise tire à sa fin et les caravanes ciblent désormais les régions où les luttes s'annoncent serrées. Le Canadien Joshua Kotrick fait partie des quatre astronautes qui ont rejoint la Station spatiale internationale hier soir. Il a décollé hier matin de Floride dans le cadre de la mission SpaceX de la NASA. Et puis le représentant américain au commerce, Jamieson Greer, a déclaré hier que les questions en suspens avec le Canada sont assez difficiles à résoudre. Il a fait cette sortie alors que la réunion des ministres du commerce du G20 s'achevait à Milwaukee. S'adressant aux journalistes hier, M. Greer a indiqué que les points de discorde entre les deux pays persistaient. C'était vos actualités Arsenal Média. On vous souhaite une bonne journée à notre antenne.
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Joseph Poirier avec Rodéo. En parlant justement de Rodéo, on t'en proposera 4 jours sur 2 fin de semaine auxquels, bien sûr, les amateurs de sensations fortes seront en vedette. Pour les fans de Rodéo, ça va se passer au Ranch Traversy, au 320 route O'Brien à Lefebvre, tout près de Drummondville, au centre du Québec. Alors également aussi, il y aura de la danse en ligne sur place. Ça se passe 9, 10, 16 et 17 octobre prochain. Rodéo professionnel à compter de 19h30, ça se passe au centre du Québec, non loin de Drummondville, à Lefebvre, au Ranch Traversy. Alors pour les fans de Rodéo, et nous chante maintenant Hands Up, voici Jelly Roll.

0: Ça fait déjà un an que son plus récent album Ma Route a été lancé sur toutes les bonnes plateformes. Auteur, compositrice, interprète, faisant partie de la relève country au Québec, Emmanuel Boucher qui a conclu la ride ce vendredi avec un verre ou deux. Est-ce que c'est ça que tu vas prendre tantôt en arrivant à la maison pour dire « Oh yes, je pars officiellement en week-end, bye bye boss, bonjour les amis, on s'en va faire la fête pour les deux prochains jours ». Peut-être, peut-être, vous avez le droit de le faire avec modération, ça c'est hyper, hyper important. Et c'est quoi les projets pour les prochaines semaines, les prochains mois pour Emmanuel Boucher? Nous prépare également des nouvelles chansons, un mini-album pour le printemps prochain. On s'en va s'en parler, c'est sûr, sur son artiste de la relève qui est vraiment à la cote. C'est assez incroyable, notre cher Emmanuel Boucher. Comment ça se passe chez vous dans votre vendredi avant midi? Ça se passe tellement bien. Prenons votre belle dose de musique New Country. Danny Côté qui est en place côté animation jusqu'à midi, jusqu'au lunch 100% Québec avec Sylvain Caron. À venir au détour, eh bien, Rocky Mountain Low avec Corey Kent.
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Ça a été leur premier succès en carrière. Je peux vous dire une chose, ils en ont fait du chemin dans le domaine de la musique pop country au Québec. Classe moyenne qui ont vraiment la cote. Et là, ils ont sorti depuis déjà quelques jours une toute nouvelle chanson, une belle balade. On aura tous 100 ans. Quelle belle chanson remplie d'émotion. Malheureusement, ce ne sera pas un extrait radio, comme ça avait été annoncé il y a quelques jours également sur nos réseaux sociaux. C'est vraiment exclusivement en vente pour vous, chers fans, sur les plateformes. Mais vous pourrez entendre à partir de la semaine prochaine une collaboration entre Classe moyenne et Arpin Lépine. Assez surprenant, merci. On va s'en parler ça la semaine prochaine. Il nous chante maintenant Whiskey Drink. Voici Jason Aldean à la vibe New Country. Hey, Whiskey Drink.

0: Mon cher ami Olivier Bombardier est à temps compté de 16 heures pour faire la fête avec vous autres, pour prendre le contrôle des ondes de Hit Country pour animer vendredi et samedi le 4 à 7 party. Alors ça se passe dès 16 heures pour bien commencer votre week-end. Le bon choix, voici Gabriel Fredette.
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2: Il y a un band de la relève country américaine qui a vraiment la cote en parlant de Red Cliff Strauss. Tu dis, oh oui, eux, ils mettent un peu l'accent dans la décennie à 70, début 80 de la musique country, un petit peu rock davantage, un petit peu rétro également. On sait qu'on devait aller voir ici au Québec au mois d'août dernier. Malheureusement, on avait annulé leur présence au Québec faute de vente de billets parce que ils sont pas assez encore connus ici au Québec. Donc, ils ont annoncé la bonne nouvelle qu'ils ajoutent maintenant 36 nouvelles dates à leur grande tournée américaine qui fonctionne à plein régime à partir du 22 janvier prochain et en place comme ça jusqu'au mois de mai prochain. 36 nouveaux shows qui s'ajoutent à leur agenda pour leur grande tournée Grateful Tour pour cette formation américaine qui est vraiment à la cote chez les Américains. The Red Cliff Strauss, si vous êtes des nostalgiques dans l'âme de la décennie 70, début 80, un peu à la touche rock rétro, là, c'est un band à découvrir, c'est assez incroyable. Il remporte tous les prix auxquels il se retrouve en nomination, la formation Red Cliff Strauss. On s'informe et au détour, c'est Morgan Wallen qui ouvre la 11e heure.
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4: Ici Michel Scarpino, l'acteur et militant contre la maladie de Parkinson, Michael J. Fox, sera mis à l'honneur ce matin à Rideau Hall. Monsieur Fox, qui est déjà membre de l'Ordre du Canada, sera promu au rang de compagnon lors d'une cérémonie présidée par la gouverneure générale, Louise Arbour. La campagne électorale québécoise tire à sa fin et les caravanes ciblent désormais les régions où les luttes s'annoncent serrées. Le Canadien Joshua Kotrick fait partie des 4 astronautes qui ont rejoint la Station spatiale internationale hier soir. Il a décollé hier matin de Floride dans le cadre de la mission SpaceX de la NASA. Et puis le représentant américain au commerce, Jamieson Greer, a déclaré hier que les questions en suspens avec le Canada sont assez difficiles à résoudre. Il a fait cette sortie alors que la réunion des ministres du commerce du G20 s'achevait à Milwaukee. S'adressant aux journalistes hier, M. Greer a indiqué que les points de discorde entre les deux pays persistaient. C'était vos actualités Arsenal Média. On vous souhaite une bonne journée à notre antenne.
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L'année 2026 marque déjà les 10 ans de son départ vers un autre monde et a marqué beaucoup et beaucoup de gens dans le domaine de la musique au Québec. Bob Bissonnette avec Taureau Mécanique et même dans plusieurs festivals au Québec. On met toujours un bel hommage avec à Bob Bissonnette interprété par William Ebisson, un gars de Thetford qui a vraiment la cote également. Donc, on est vraiment des nostalgiques dans l'âme. Il y a des chansons qui ont marqué beaucoup de générations. Puis même encore aujourd'hui en 2026, la jeune génération découvre le répertoire de Bob Bissonnette qui en fait boire pas mal de cowboys et de cowgirls lors de la présence dans les festivals country. Donc voilà pour Bob Bissonnette qui a chanté Taureau Mécanique. Phone Case and Wallet, voici Lenny Wilson avec John Mayer.

0: adoré à pas mal et la ressent plus ses quelques nominations au prochain gala de la disque. Alors, c'est JF Posé qui a conclu cette super séquence avec Puisqu'il faut. On est vendredi à plusieurs nouvelles chansons qui ont été lancées par vos artistes préférés au courant des dernières heures sur les plateformes. C'est le cas, entre autres, de Dustin Lynch. Il nous a offert un beau duo avec la chanteuse Ashley Cook. Alors, allez porter l'oreille à tout ça dès maintenant. Également aussi, nouvelle chanson de Connor Smith, Fall Down. Un beau retour pour lui également sur la scène musicale New Country américaine aussi. Autre belle chanson qui, d'après moi, là, ça va faire sensation auprès de votre cœur. Collaboration entre Miranda Lambert et Ella Langley, parce qu'on entend pas mal ici à Hit Country, en version solo, également aussi en version collaboration. Donc, elles nous ont offert les deux Cowgirls, Snake in Boots. Alors, d'autres belles chansons également qui ont été lancées par vos vedettes préférées dans le domaine du New Country depuis cette nuit. Entre autres, le nouvel album également de Francis de Grandpré, troisième album en carrière qui est présentement disponible sur toutes les bonnes plateformes. À venir dans quelques secondes, Mars on It avec Ken Brown.
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Ils vont faire un nouvel album, eux, au printemps dernier, Pays Sauvage, qui est présent en vente sur toutes les bonnes plateformes. C'est un ben franco-ontarien, Les Rot Swamp, avec À Notre Retour. Tu parles d'un nom de groupe, ça, Les Rot Swamp. Ils ont toute une histoire, en plus, derrière ça, pour s'appeler Les Rot Swamp. Alors, allez faire la découverte de leur répertoire sur les différentes plateformes et encourageant, en plus, les artistes de chez nous. Oh my God, voici un duo de feu qui vous accroche vraiment le cœur. Cole Wenzel chante avec Ella Langley. Voici Jaded.

JP le père Tremblay qui a chanté Tu sens bon, et ça sent justement bon chez vous, ça sent la bonne bouffe à l'heure de l'approche de l'heure du lunch dans quelques minutes. Je vous souhaite à tous et à toutes de passer un bon vendredi, un agréable week-end. Mon nom est Danny Côté, je vous lève ma casquette en votre honneur. Merci beaucoup d'avoir trippé avec moi au courant de la dernière semaine. Encore une fois, on va se retrouver nous autres lundi matin sans faute dès 6h pour le Country Club. On se laisse avec le Blowage Band. Salut!

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2: Bonjour, ici Boris Chassagne. À quelques jours du scrutin du 5 octobre, les chefs des principaux partis politiques du Québec passent à la vitesse supérieure dans leurs campagnes respectives. Le chef conservateur Éric Duhaime s'est félicité d'avoir mené une campagne de sous-marin dont l'objectif est d'émerger juste avant le jour du vote. La chef caquiste Christine Fréchette a affirmé qu'elle compte rester chef de la CAQ, même si elle est défaite dans sa circonscription. Le chef libéral Charles Milliard traverse 5 circonscriptions de la Montérégie et la porte-parole de Québec solidaire, Ruba Gazal, sera de passage à Québec, Trois-Rivières et Montréal. Et l'acteur canadien et militant Michael J. Fox, atteint de la maladie de Parkinson, sera honoré aujourd'hui à Rideau Hall. Monsieur Fox, qui est déjà membre de l'Ordre du Canada, sera aux côtés d'une cinquantaine de personnes promues au rang de compagnon. Cette cérémonie sera présidée par la gouverneure générale Louise Arbour. C'était vos manchettes.
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4: Ça se passe sous la pluie à Lac-Mégantic, mais on va s'occuper du soleil à ce midi, nous autres. Surtout qu'on a l'heure de lunch de ce vendredi. La bouffe est encore meilleure. La musique, toujours aussi bonne. À vous proposer, bien sûr, en mode country pour les prochaines minutes. Peut-être mentionner qu'il ne faut pas oublier demain, hein, avec le service de sécurité incendie région de Lac-Mégantic qui vous attendent entre 10h et 16h avec les journées portes ouvertes de la caserne. Donc, toute la famille est invitée à aller faire un tour, visite guidée, des ateliers, des jeux gonflables. Donc, le gros party en tant que tel. Et Dame Nature devrait collaborer d'ailleurs pour avoir une journée ben fun pour demain. Donc, ça ne pas manquer, invitation de votre radio du 106.7. Il y a le top 3. Franco à surveiller un peu plus tard tantôt avec Sarah Dufour qui débute le show de ce midi avec Semi-Route, Semi-Trail sur la Vibe New Country à Lac-Mégantic, le niveau 106.7 et Country.

Depuis quelques jours à peine, sa nouvelle chanson « Roulée » est disponible sur les différentes plateformes. Elle aurait reçu toute une grande nouvelle qu'elle sera prête à partager dans les prochaines semaines. On a bien hâte de vous en faire à part sur les ondes Head Country avec Megan Lebel qui était là en musique. Justin Roy s'installe.

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1: Elle était de passage dans nos studios du 92.7 à Québec au cours des derniers jours pour proposer une belle prestation à part de ça. C'est à voir sur nos réseaux sociaux. Ariane Simard qui était là en musique au cours des derniers instants. Lui connaît de plus en plus de succès. Propose sa collaboration avec la nouvelle chanson de Rhymes, Rien de plus beau, disponible sur toutes les plateformes. On va l'entendre en solo cette fois-ci pour notre heure de lunch du vendredi et que ça commence à sentir la fin de semaine. Ah, y a pas juste la bouffe qui sent bon, la nouvelle chanson de Harpin Lépine, Chance, qui va nous accompagner dans quelques instants et ça fait partie du top 30 de notre fameux décompte présenté à chaque samedi dès 8h en matinée sur la Vibe New Country.
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celui qui est à venir au cours des prochains instants. Troisième album en carrière, troisième nomination à la disque dans la catégorie album de l'année country pour son disque La Prochaine Sortie. On vous propose un extrait justement de cet album dès maintenant sur la vibe New Country pour agrémenter notre midi du vendredi. Phil J. Smith, taqué sous le tapis. En vous souhaitant une belle journée du vendredi, un bel après-midi.

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1: On l'aime tellement. Elle a du grand talent à revendre avec son nouvel album Dolbo Mistassini qui connaît déjà beaucoup de succès. D'ailleurs, c'est l'album le plus vendu au Québec au cours des derniers jours. Et elle sera animatrice de toute nouvelle émission à Radio-Canada au printemps prochain. Les tournages qui vont débuter cet automne. La voici au numéro 3 de notre top 3 de ce vendredi. Sarah Dufour avec la chanson Dans le temps sur la vibe New Country.

Eh bien, notre prochain invité en numéro 2 de notre top 3, c'est pas compliqué pour lui. Les billets s'envolent partout où il passe, si ce sera le cas. Pour le mois d'octobre, Saint-Hyacinthe, Saint-Eustache, l'Assomption, tout ça s'est vendu, reste des billets au mois de novembre pour Rimouski. Et c'est même tout vendu pour Québec pour le spectacle du 10 décembre prochain au Grand Théâtre. Jeff Posey nous propose Emmêlé dans ses cheveux en numéro 2 du top 3 d'aujourd'hui.

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1: Numéro 1 pour Francis de Grandpré qui va lancer au cours des prochaines heures. D'ailleurs, son plus récent album, Si j'avais su, du côté de Montréal. Ça va suivre également à Québec au cours des prochains jours. Le voici justement avec la chanson-titre de son plus récent album en numéro 1.
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1: Oui, mes amis, avec des salutations pour ce qui est de notre portion midi, presque terminée, mais on va se reprendre assez rapidement parce qu'on va se rejaser à 14h. On va lancer la fin de semaine ensemble dans la région de Lac-Mégantic avec votre radio. La vibe du New Country à Lac-Mégantic, 106.7, le nouveau Hit Country. Et Sylvain Caron qui vous dit à tantôt, portion non-stop musicale country à surveiller au cours des prochains instants.

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4: Bonjour, ici Boris Chassagne. À quelques jours du scrutin du 5 octobre, les chefs des principaux partis politiques du Québec passent à la vitesse supérieure dans leurs campagnes respectives. Le chef conservateur Éric Duhaime s'est félicité d'avoir mené une campagne de sous-marin dont l'objectif est d'émerger juste avant le jour du vote. La chef caquiste Christine Fréchette a affirmé qu'elle compte rester chef de la CAQ, même si elle est défaite dans sa circonscription. Le chef libéral Charles Milliard traverse 5 circonscriptions de la Montérégie et la porte-parole de Québec solidaire, Ruba Gazal, sera de passage à Québec, Trois-Rivières et Montréal. Et l'acteur canadien et militant Michael J. Fox, atteint de la maladie de Parkinson, sera honoré aujourd'hui à Rideau Hall. Monsieur Fox, qui est déjà membre de l'Ordre du Canada, sera aux côtés d'une cinquantaine de personnes promues au rang de compagnon. Cette cérémonie sera présidée par la gouverneure générale Louise Arbour. C'était vos manchettes.
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4: Ici Michel Scarpino. Même si l'Alberta est en voie de se doter d'un nouvel oléoduc, les dirigeants du mouvement indépendantiste de la province gardent le cap. Le 19 octobre, les Albertains se rendront aux urnes pour décider s'ils souhaitent rester au sein du Canada ou lancer un deuxième référendum contraignant sur la séparation. À quelques jours du scrutin, les chefs des principaux partis politiques du Québec passent à la vitesse supérieure dans leur campagne. Ce matin, le chef conservateur Éric Duhaime s'est félicité d'avoir mené une campagne de sous-marin dont l'objectif était d'émerger tout juste avant le jour du vote. La chef caquiste Christine Fréchette a affirmé qu'elle compte rester chef de la CAQ, même si elle est défaite dans la circonscription de Trois-Rivières. Et pour sa part, le chef libéral Charles Milliard visite 5 circonscriptions de la Montérégie, alors que Ruba Gazal de Québec solidaire sera de passage à Québec, Trois-Rivières et Montréal. C'était vos actualités Arsenal Média.
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7: Change ton week-end. Ben oui, ben là, on y va en mode week-end sur votre fréquence favorite, le nouveau Hit Country, Sylvain Caron, qui vous accompagne jusqu'à 16h cet après-midi. Mais on aura le temps de se parler tout au long de la fin de semaine. N'ayez crainte là-dessus. Alors qu'on va débuter ça en grand au cours des prochains instants, vous savez qu'à une fin de semaine, nous autres, on démarre ça avec le montage Hit Country à surveiller et aussi la présence de Laurence Saint-Martin au cours des prochaines minutes, mais vous dire aussi qu'on va revenir avec les matchs à surveiller ce soir, Ligue nationale de hockey. La saison du Canadien se poursuit toujours à l'étranger pour sa soirée du hockey du samedi. C'est le premier samedi de hockey. Hein, toujours quelque chose de spécial là-dessus. Et notre musique est tout aussi spéciale. Et c'est, surtout, c'est la meilleure avec le montage. Et par la suite, Laurence Saint-Martin. Bon week-end!

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1: Il vient à peine dévoilé justement les dates de spectacle à surveiller pour sa toute nouvelle tournée That Just Me, de l'album That Just Me, donc sa nouvelle tournée qui va faire une petite poursuite aux États-Unis et au Canada dès 2027 avec reprise des spectacles le 1er avril du côté de Spokane. Bon, il y a les dates canadiennes, Edmonton, Calgary, Saskatoon et Toronto également, parmi toutes les dates qui sont disponibles d'ailleurs sur le site internet zcountry.com où je vous ai préparé un petit texte là-dessus. Et malheureusement, il n'y a pas de portion au Québec pour ce qui est prévu jusqu'à maintenant. Mais lui était de passage au Québec il y a de ça quelques jours à peine avec un spectacle très apprécié à part de ça, la Place Belle de Laval. Voici Chabosé dans quelques instants sur la Vibe New Country.
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0: Avec Vince Lemire pour la portion musicale. Malheureusement, dans son cas, elle devrait prendre une pause quand même pour quelques semaines due à une intervention chirurgicale à ses nodules cordes vocales le 22 octobre prochain pour l'artiste Dasha, mais qu'on a le bonheur de vous faire entendre avec sa chanson « Mimo » de maintenant.
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1: 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D'ailleurs, les activités sont variées pour la fin de semaine parce que je sais pertinemment qu'un peu partout à travers les régions desservies par It Country, deuxième week-end de chasse à l'arbalète pour les amateurs de chasse. Donc, on va certainement repartir de plus belle, voire même peut-être au moment où on se parle dans certains cas pour un autre week-end de chasse dans la plus grande des prudences, évidemment. Et on va vous saluer de ce côté-là avec notre sportive au cours de la prochaine heure. Menu pour cette journée du vendredi, mais surtout, on surveille les faits et gestes du Canadien en vue du premier match présenté à domicile au cours de la fin de semaine. Et on vous invite à suivre toute l'actualité dans le monde de la musique country sur le hitcountry.com. Parce qu'il s'en est passé pas mal de choses. D'ailleurs, tantôt, on va pouvoir parler de mon balado On Jase Country, autre artiste invité de renom au cours de la semaine. C'est...

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4: Ici Michel Scarpino. Même si l'Alberta est en voie de se doter d'un nouvel oléoduc, les dirigeants du mouvement indépendantiste de la province gardent le cap. Le 19 octobre, les Albertains se rendront aux urnes pour décider s'ils souhaitent rester au sein du Canada ou lancer un deuxième référendum contraignant sur la séparation. À quelques jours du scrutin, les chefs des principaux partis politiques du Québec passent à la vitesse supérieure dans leur campagne. Ce matin, le chef conservateur Éric Duhaime s'est félicité d'avoir mené une campagne de sous-marin dont l'objectif était d'émerger tout juste avant le jour du vote. La chef caquiste Christine Fréchette a affirmé qu'elle compte rester chef de la CAQ, même si elle est défaite dans la circonscription de Trois-Rivières. Et pour sa part, le chef libéral Charles Milliard visite 5 circonscriptions de la Montérégie, alors que Ruba Gazal de Québec solidaire sera de passage à Québec, Trois-Rivières et Montréal. C'était vos actualités Arsenal Média.
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Max McNorm pour la portion musicale. Sport tantôt avec match à surveiller. Ligue nationale de hockey. Et celui qui a perdu plus de 200 livres au cours des derniers mois. Évidemment, il a un look vraiment rajeuni, en grande forme. Et c'est plutôt son rapport avec l'alimentation qui a fait en sorte qu'il a pu perdre tout ce poids. Il a bougé un petit peu plus aussi. Et continue de nous proposer de la sa après-bonne musique. Jelly Roll avec Hands Up!

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1: Ok, les amateurs de hockey sont aux anges avec le début de la saison. Ligue nationale, les Rangers de New York qui affrontent les Red Wings de Détroit. Dans les prochaines minutes, 18h30, le match est présenté avant le début de la soirée avec les Caps de Washington qui affrontent les Canes en Caroline. Boston est à Winnipeg, St. Louis à Dallas, les Ducks d'Anaheim affrontent les Golden Knights de Las Vegas et pour le Canadien de Montréal, eh bien, on se prépare à affronter pour une première fois cette saison les Pingouins à Pittsburgh cette fois-ci, match présenté à 19h pour ce qui est du CH avec début de saison qui est prometteur et puis des belles choses à surveiller pour le Canadien. Si on est épargné par les blessures, on devrait aller assez loin. Nous, on se dirige en montage country dans quelques instants à peine. Et la musique de Jeff Fosé également de l'autre côté.
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Chesney, son nouvel album, d'ailleurs, son album qui connaît beaucoup de succès depuis sa sortie il y a de cela quelques jours à peine, Silver Sands Marina. Si ça vous intéresse, on vous tourne de temps en temps la chanson Carry On, à qui est son 37e numéro 1 en carrière pour ce qui est du grand Kenny Chesney qu'on vient d'entendre en musique. Lui vient à peine de lancer son nouvel album à Montréal, lancement qui va se faire aussi sous peu du côté de Québec, Francis de Grandpré. Et le titre de l'album, le titre de sa chanson, Si j'avais su.

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1: Et avant de vous dire un beau bye-bye et continuer sur cette vague du week-end, il y a notre balado en Jazz Country que je vous invite à consulter, qui est disponible depuis hier sur le site internet jazzcountry.com avec la pétillante Savannah Jade. On a passé du très bon temps ensemble, donc vous allez pouvoir consulter le tout dès maintenant sur le site internet jazzcountry.com. Et lui, il prend ma relève pour les deux prochaines heures, même les trois prochaines heures, avec le party 4 à 7. C'est donc notre bon ami Olivier Bombardier qui vient vous retrouver pour la portion animation. Et moi, demain matin, 10h, manquez pas ça, parce que j'ai une belle entrevue à vous proposer demain avec Joël Vogue aux alentours des 10h05. Donc, c'est un beau rendez-vous encore une fois sur la vibe New Country. Bon week-end, Sylvain Caron, vous dit à demain.

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8: Ici Michel Scarpino, voici le bilan de l'actualité. Le Canada et les autres pays industrialisés du G7 ont convenu de libérer 100 millions de barils de pétrole et de produits pétroliers dans les semaines à venir. L'engagement comprend la libération de quantités substantielles de diesel après que les prix du carburant ont récemment atteint des records aux États-Unis. La guerre du président Trump en Iran et la guerre de la Russie contre l'Ukraine ont toutes deux affecté les approvisionnements mondiaux en pétrole. Le président Trump a annoncé la nouvelle sur les réseaux sociaux. Et le G7 a ensuite publié une déclaration commune. Les prix de l'essence aux États-Unis et à l'étranger ont grimpé en flèche depuis la guerre de 8 mois lancée par le président Trump. Le premier ministre Mark Carney a annoncé aujourd'hui le lancement d'un nouveau conseil national sur l'intelligence artificielle. Il formulera des conseils indépendants et pratiques à l'égard de la transformation du Canada en matière d'IA. On précise que le Conseil national du Premier ministre sur l'intelligence artificielle réunira des intervenants des secteurs publics et privés et va formuler des recommandations quant à l'évolution de la stratégie de l'IA. Et puis les chefs de parti entament le dernier blitz avant les élections générales de lundi. Le chef conservateur Éric Duhaime a suscité les railleries de ses adversaires ce matin après qu'il eut avoué avoir utilisé l'intelligence artificielle pour son dernier livre « Destination autonomie » qui aurait été rédigé à 62% avec de l'intelligence artificielle selon le Journal de Montréal. Pendant ce temps, les chefs de la CAQ, Christine Fréchette du Parti libéral du Québec, Charles Milliard, assurent qu'ils ont l'intention de rester à la tête de leurs partis respectifs s'ils ne sont pas élus dans la circonscription convoitée. Et puis de passage à Québec, Ruba Gazal a réitéré les promesses de Québec solidaire pour aider les familles. Voilà, on vous souhaite une bonne fin de journée avec nous. C'était vos actualités Arsenal Média.
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11: Guess who's back? Back again. Olivier Bombardier qui vous accompagne pour le party du 4 à 7 dans Hit Country. Hey! Vraiment, je suis vraiment content d'encore avoir le micro de ce Marnifec Party là pour vous accompagner pour le début du week-end là. Hey, t'as travaillé fort là, ben là tu mérites de la bonne musique là. Puis si ton cerveau a déjà quitté le travail, mais que ton corps est encore pogné là, ben félicitations, vous êtes officiellement rendu à vendredi. Ça sonne toujours bien ça. Dans les prochaines minutes, on va recevoir Walker Hayes. Ben on va le recevoir pas personnellement, même si j'aimerais ça. Mais pour qui nous offre Fancy Like, un des énormes succès country des dernières années. Puis Zach Brown Band avec Chicken Fried. probablement la seule chanson capable de vous donner faim juste avant un accord de guitare. Mais on commence avec Taylor Swift qui a renoué avec ses racines country pour I Knew It, I Knew You, une chanson créée pour Toy Story 5. Si vous l'avez pas écouté, allez voir ça, ça vaut vraiment la peine, c'était vraiment bon. Et ça fonctionne. Elle est présentement numéro 1 des radios, toutes catégories au Canada et dans le top 5 country Canada. Donc le party est officiellement commencé avec Taylor Swift, I Knew It, I Knew You. À Hit Country, parce que là, ton party du 4 à 7 commence maintenant. Ah, bon show, la gang.

Hey, 20 numéro 1 et plus de 30 ans de country dans les bottines. Voici Brooks and Dawn, Play Something Country dans le party du 4 à 7 à Hit Country.

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1: Dans les prochaines minutes, toujours dans votre party du 4 à 7, Kelsey Ballerini s'amène avec Hole in the Bottle, Dashan avec Austin. Puis là, je le sais qu'on est l'automne, mais moi je dis qu'on retourne à l'été avec Kid Rock en Summer Long dans les prochaines minutes dans votre party du 4 à 7 à Hit Country.
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Entre vous puis moi, là, se faire sortir d'un bar, c'est pas toujours glorieux, sauf quand ça devient une chanson. Voici le Canadien Josh Rush, Kick It Out of Bars, dans votre party du 4 à 7.

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1: Est-ce que vous êtes déjà allé sur une terrasse puis en bouffant, il y avait comme un orchestre ou du monde qui jouait là? Est-ce que vous avez déjà payé pour manger quelque part ou qu'il y avait un orchestre, dû payer pour l'orchestre? Il me semble que ça se fait pas, là. Tu t'en vas dans un endroit pour juste manger, tu payes pour ta bouffe, tu payes pas pour l'orchestre, pas toi qui les as invités. Ben, à Venise, préparez votre portefeuille, parce que là, il y a une touriste qui est allée au célèbre Café Florian sur la place Saint-Marc avec une autre personne. Ils ont commandé deux apéros Sprite, une toast puis un croissant. Ça leur a coûté une facture de fou. Puis là, eux autres, en checkant la facture, ils ont fait « Attends, là, il y a un montant pour qu'ils ont payé pour l'orchestre. » Mais voyons donc, c'était quand même indiqué. Par exemple, là, le supplément musique est indiqué d'avance sur la carte. Mais quand même, moi, je serais comme, ben voyons, je vais pas payer pour l'orchestre, moi. T'sais, moi, je suis venu manger, c'est pas moi qui décide. Mais en tout cas, je trouverais ça quand même bizarre. Moi, je m'en vais dans un restaurant, je dois payer pour la personne qui chante. J'aime bien encourager le monde, mais là, que ça soit obligatoire, là, il y a des exceptions, là. Par contre, pas d'exception pour de la bonne musique ici dans le party du 4 à 7. De l'autre côté de la pause, Low Cash et Parmalee, Let the Music Play dans le party du 4 à 7. Restez là.
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7: Ici Michel Scarpino, voici le bilan de l'actualité. Le Canada et les autres pays industrialisés du G7 ont convenu de libérer 100 millions de barils de pétrole et de produits pétroliers dans les semaines à venir. L'engagement comprend la libération de quantités substantielles de diesel après que les prix du carburant ont récemment atteint des records aux États-Unis. La guerre du président Trump en Iran et la guerre de la Russie contre l'Ukraine ont toutes deux affecté les approvisionnements mondiaux en pétrole. Le président Trump a annoncé la nouvelle sur les réseaux sociaux et le G7 a ensuite publié une déclaration commune. Les prix de l'essence aux États-Unis et à l'étranger ont grimpé en flèche depuis la guerre de 8 mois lancée par le président Trump. Le premier ministre Mark Carney a annoncé aujourd'hui le lancement d'un nouveau conseil national sur l'intelligence artificielle. Il formulera des conseils indépendants et pratiques à l'égard de la transformation du Canada en matière d'IA. On précise que le Conseil national du premier ministre sur l'intelligence artificielle réunira des intervenants des secteurs publics et privés et va formuler des recommandations quant à l'évolution de la stratégie de l'IA. Et puis les chefs de parti entament le dernier blitz avant les élections générales de lundi. Le chef conservateur Éric Duhaime a suscité les railleries de ses adversaires ce matin après qu'il eut avoué avoir utilisé l'intelligence artificielle pour son dernier livre « Destination autonomie » qui aurait été rédigé à 62% avec de l'intelligence artificielle selon le Journal de Montréal. Pendant ce temps, les chefs de la CAQ, Christine Fréchette du Parti libéral du Québec, Charles Milliard, assurent qu'ils ont l'intention de rester à la tête de leurs partis respectifs s'ils ne sont pas élus dans la circonscription convoitée. Et puis de passage à Québec, Ruba Gazal a réitéré les promesses de Québec solidaire pour aider les familles. Voilà, on vous souhaite une bonne fin de journée avec nous. C'était vos actualités Arsenal Média.
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1: Déjà la deuxième heure pour votre party du 4 à 7. M'appelle Oli. Et bien content d'être avec vous aujourd'hui. Parlant de bien content, il y en a un qui est bien content d'être ici. Ben de nous écouter, surtout dans le party du 4 à 7. C'est Steve que je salue qui m'a écrit. Mais salut Ali, est-ce que tu pourrais nous jouer du Matt Lang? She Stole My Trunk, j'adore cette chanson-là. Eh oui, sortie l'année passée, en 2025. Pour vrai, je l'adore aussi. Là. Puis juste pour toi, Steve, là, on se connaît pas, là. Je vais te la jouer dans les prochaines minutes. Ah ouais, j'espère que ta ceinture est bien attachée, là. Puis tu pourras danser ça dans ton truck. Si t'as pas de truck, danse ça que tu veux. Là que t'as du fun. On va pas entendre dans les prochaines minutes du Dean Brody avec Bring Down the House. Puis du Cup More. She's Mine dans les prochaines minutes. Mais on débute avec Low Cash et Parmalee. Là, j'adore tellement cette chanson-là. C'est Let the Country Music Play dans le party du 4 à 7 dans Hit Country jusqu'à 7 heures. C'est pour ça que c'est de 4 à 7.

Un gars de la Colombie-Britannique qui vient de se hisser au numéro 3 au Canada. Voici Cameron Whitcomb avec Kingdom of Fear dans le party du 4 à 7. Et tout de suite après, on va pouvoir entendre Matt Lang, She Stole My Truck dans Hit Country.

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0: Comment peut-on dire non à du Bob Bissonnette, toune de bière? Hey, dans quelques instants, on part avec un gars qui collectionne les numéros 1 comme d'autres collectionnent les bouteilles de sauce barbecue. Le Jason Aldean qui ouvre la séquence avec Don't Tell On Me, une chanson qui lui a donné son 32e numéro 1 à la Radio Country cette année. Et un peu plus loin, préparez-vous à monter le volume avec Luke Bryan et Country Girl Shake It For Me, le morceau qui ouvrait son album, son tout récent album. Donc, on va pouvoir entendre ça dans les prochaines minutes, tout de suite après la pause. Donc, ça va repartir dans les prochaines minutes avec Jason Aldean dans le party du 4 à 7. Restez là.
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Je file tout le temps un peu plus québécois à chaque fois que j'entends les Cowboys fringants, le Chaque Hector, dans le party du 4 à 7. Et là, tout autre genre. Quand Shania Twain vous dit « Don't be stupid », on écoute ce classique de « Come over ». « Come on over », c'était rendu jusqu'au top 5 au Royaume-Uni. Donc voici Shania Twain, « Don't be stupid, you know I love you », dans le party du 4 à 7.

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1: Imaginez un dernier hommage où, au lieu de marcher en silence, les porteurs du cercueil font quelques petits pas de danse sur la chanson préférée de la personne décédée. Et c'est ce que propose maintenant Lexi Funéraire. C'est une agence située en France et la famille choisit la musique. Et ça peut aller de l'accordéon au hard rock en passant par du Michael Jackson. Et l'idée, c'est pas de prendre le moment à la légère, mais plutôt de créer un dernier hommage qui ressemble vraiment à la personne. Pour l'instant, quatre familles ont choisi la danse du souvenir. L'agence offre aussi d'autres options comme remplacer la minute de silence par des applaudissements. C'est différent, c'est certain, mais pour certaines familles, ça peut être une belle façon de célébrer une vie plutôt que seulement pleurer un départ. Mais tu sais, chacun va vivre les funérailles là comme il se doit, là, en respectant également ce que le défunt voulait. Mais je sais pas si on a ça au Québec. On a tout ça? Non, textez-moi. Je veux savoir si on a ça. Moi, j'aimerais bien savoir ça. On prend une courte pause et dans la prochaine heure, Florida Georgia Line, this is how we roll dans le party du 4 à 7. Restez là!
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2: Ici Michel Scarpino. Les chefs de parti entament le dernier blitz avant les élections de lundi. Le chef conservateur Éric Duhaime a suscité les railleries de ses adversaires ce matin après qu'il eut avoué avoir utilisé l'intelligence artificielle pour son dernier livre, Destination Autonomie, qui aurait été rédigé à 62% avec de l'intelligence artificielle, selon le Journal de Montréal. Pendant ce temps, les chefs de la CAQ, Christine Fréchette, et du Parti libéral, Charles Milliard, assurent qu'ils ont l'intention de rester à la tête de leurs formations respectives s'ils ne sont pas élus dans la circonscription convoitée. Et puis de passage à Québec, Ruba Gazal a réitéré les promesses de Québec solidaire pour aider les familles. Les spectateurs ont applaudi l'acteur canadien Michael J. Fox lorsque la gouverneure générale du Canada, Louise Arbour, lui a remis l'insigne de compagnon de l'Ordre du Canada. La distinction récompense son engagement sans faille face à la maladie de Parkinson, dont il est lui-même atteint depuis l'âge de 29 ans. C'était vos actualités Arsenal Média.
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5: Hey, déjà la dernière heure du party du 4 à 7, j'en viens pas. Si vous avez manqué les deux autres, là, pas grave, mais de retour demain de 4h à 7h. En soirée pour le gros party du 4 à 7. J'aime tellement ça animer ce show-là, ça n'a pas de bon sens. Dans quelques minutes, je vais vous présenter la nouvelle recrue la plus improbable d'une force de sécurité. Elle mesure à peine 20 cm, elle a seulement 13 mois et elle porte un gilet tactique, des lunettes de protection et elle pourrait probablement tenir dans un gros sac d'épicerie. Je vous donne tous les détails dans les prochaines minutes. Mais sinon, qu'est-ce qu'on va entendre en musique? Tucker Wetmore s'emmène avec Brunette, Jason Aldean, Don't Tell On Me. Mais on débute avec Florida Georgia Line, This Is How We Roll, dans votre party du 4 à 7.

Hey, faut que je vous raconte ça. La nouvelle recrue de la garde nationale mexicaine pèse environ 7 kilos et mesure à peine 20 centimètres. Son nom, c'est Commando, un chihuahua de 13 mois qui vient d'intégrer l'organisation comme une genre de mascotte. Et le petit chien a déjà, participé à un entraînement à Mexico avec gilet tactique, lunettes de protection et même une petite caméra là sur sa tête qui est cute au bout. On le voit courir dans les escaliers. Tu t'as jamais vu ça courir un chihuahua, faut que t'ailles voir ça là. Il cherche des câlins auprès des agents, disons qu'il a trouvé sa spécialité assez vite là. Donc Commando va participer à des événements publics et poursuivre une formation en recherche et sauvetage. Donc il détonne un peu dans l'équipe là. L'unité canine compte surtout des labradors et des bergers allemands. Bref, petit chien, grosse carrière à ce qui paraît là. Ben hâte de voir s'il va poursuivre ben longtemps dans les petites sacoches de l'armée. Parce que pour vrai, on dirait qu'un chihuahua, je vois juste ça dans une sacoche. Là, on enchaîne avec Kevin Powers, accompagné de Shaboozey, sur un morceau folk country qui s'est fait remarquer à la radio cette année. Voici Move On, dans le party du 4 à 7.

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1: Imaginez être dans un party déguisé en Batman, là, ça arrive prochainement, les parties d'Halloween. Puis finalement, devoir jouer au vrai super-héros, c'est arrivé à Sonny Mason il y a 25 ans. Ça s'est passé en Angleterre, il était dans une fête costumée, il était costumé en Batman. Quand il a vu un homme voler le sac à main d'une femme devant un bar, puis là, Batman en question est parti à sa poursuite, accompagné des autres de ses amis. Il y avait Poison Ivy, Mr. Fantastic, puis Cyclope, là, des super-héros. Donc, on aurait vraiment dit que c'était une scène de film. La police a finalement rattrapé le suspect, mais le sac avait été abandonné plus loin. Batman en question l'a retrouvé sur un mur près d'une cathédrale. Il l'a récupéré, il l'a donné à son propriétaire. C'est fou, hein? Ce soir-là, là, Gotham City avait déménagé en Angleterre. Ça, j'ai trouvé ça capotant. On prend une courte petite pause. Oui, une courte petite pause. Puis on revient avec un jeune artiste country de 22 ans seulement qui s'est fait connaître sur TikTok. C'est Blake Whiten, pardonnez-moi, Bet on That, dans le party du 4 à 7. Restez là.
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1: Un break-up, du whisky, pis un premier numéro 1 en carrière. Voici Nate Smith, Whisky on You, dans le party du 4 à 7.

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1: Ça fait quoi, 3 semaines que je remplace le party du 4 à 7? Je commence à le faire. J'aime vraiment ce show-là. Je l'adore. C'est déjà tout pour moi. Mon nom, c'est Ali Bombardier. On se reparle dès demain pour un autre party du 4 à 7 dès 16h. Toujours un grand plaisir de vous accompagner. Puis, n'hésitez pas, hein, des fois, on hésite, ben, parce qu'on est en voiture là, pour aller je sais pas où là, dans tes occupations, mais des fois, on hésite à texter, à nous téléphoner. Puis faites-le! On aime bien ça, vous jaser au téléphone. On aime bien ça, recevoir vos demandes spéciales. 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
2: Ici Michel Scarpino, les chefs de parti entament le dernier blitz avant les élections de lundi. Le chef conservateur Éric Duhem a suscité les railleries de ses adversaires ce matin après qu'il eut avoué avoir utilisé l'intelligence artificielle pour son dernier livre, Destination Autonomie, qui aurait été rédigé à 62% avec de l'intelligence artificielle, selon le Journal de Montréal. Pendant ce temps, les chefs de la CAQ, Christine Fréchette, et du Parti libéral, Charles Milliard, assurent qu'ils ont l'intention de rester à la tête de leurs formations respectives s'ils ne sont pas élus dans la circonscription convoitée. Et puis de passage à Québec, Ruba Gazal a réitéré les promesses de Québec solidaire pour aider les familles. Les spectateurs ont applaudi l'acteur canadien Michael J. Fox lorsque la gouverneure générale du Canada, Louise Arbour, lui a remis l'insigne de compagnon de l'Ordre du Canada. La distinction récompense son engagement sans faille face à la maladie de Parkinson, dont il est lui-même atteint depuis l'âge de 29 ans. C'était vos actualités Arsenal Média.
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